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0: Bonjour à tous et merci d'avoir honoré ce nouveau numéro de Vue d'Afrique, le magazine d'actualité africaine sur Canal Afrique. Nous émettons depuis nos studios d'Oken Park en Afrique du Sud et je suis Joël Mouteba à ce microphone. Kato assure la mise en onde de cette édition d'information dont voici les grandes lignes. Au Bénin, l'ancien président Patrice Talon, élu à la tête du tout nouveau Sénat pour un mandat de 5 ans. Il fait ainsi son retour sur la scène politique 2 mois seulement après avoir quitté la présidence du pays. Les disparitions forcées sont devenues une véritable épidémie en Guinée. C'est l'alerte lancée jeudi par l'ONG Tournons la page Guinée lors des sessions du Forum social 2026 à Cotonou. Voilà donc pour les grands titres que j'aurai le plaisir de développer tout à l'heure après le bulletin d'information d'Annie Kalongi. Annie, bonjour.
1: Bonjour Joël.
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1: Mesdames et messieurs, bonjour et bienvenue à ce bulletin d'information. L'ancien chef de l'État béninois, Patrice Talon, a été désigné jeudi président du Sénat pour un mandat de 5 ans. Il signe ainsi son retour sur la scène politique moins de 3 mois après avoir quitté la présidence de la République. Patrice Talon a été élu à huis clos une semaine seulement après la création de cette nouvelle institution. Le Sénat a été instauré à la faveur de la révision constitutionnelle de 2025 avec pour objectif de réguler la vie politique, de renforcer les acquis de l'unité nationale et de contribuer au développement du pays. La Chambre haute compte 25 membres nommés par le président de la République, Romuald Ouadani, auxquels s'ajoutent des membres de droit. Parmi eux figurent 3 anciens présidents, Nicéphore Soglo, Thomas Boni Yayi et Patrice Talon. 15 personnes libérées par les autorités congolaises ont été remises vendredi à l'AFC M23 dans le cadre du mécanisme de Doha. Le convoi a quitté Beni dans le nord du Nord Kivu jeudi soir avant de transiter par l'Ouganda et de rejoindre Rutshuru dans le sud de la province. La remise a eu lieu vendredi matin.
3: L'opération a été facilitée par le Comité international de la Croix-Rouge qui agit comme intermédiaire neutre à la demande des parties. Elle s'est déroulée en coordination avec les autorités sanitaires, avec notamment une ambulance de la Croix-Rouge ougandaise, afin de respecter les mesures de prévention contre la maladie à virus Ebola. Il s'agit du premier transfert de ce type depuis la signature du mécanisme de Doha en septembre 2025. Un protocole distinct prévoit également la libération de plusieurs milliers de militaires congolais détenus par l'AFC M23.
1: Le Sénégal a effectué jeudi sa première visite officielle en Guinée-Bissau depuis sa désignation comme médiateur par la Communauté économique des États de l'Afrique de l'Ouest, la CEDEAO. À Bissau, le ministre sénégalais des Affaires étrangères, Cheikh Niang, accompagné de son collègue de la Défense, Yacouba Diémé, s'est entretenu avec le président de la transition, le général Orhan Tam. Des discussions ont porté sur les modalités d'une médiation qui doit se dérouler en plusieurs étapes jusqu'à la fin du processus électoral. Selon Cheikh Niang, la mission visait à présenter le plan élaboré après le sommet de la CEDEAO tenu en juillet à Freetown. Les deux parties sont convenues de poursuivre les consultations en vue du lancement officiel de la médiation dans les prochaines semaines. Ces démarches interviennent après le coup d'État du 26 novembre 2025 qui avait renversé Oumaru Sissoko Embalo et suspendu le processus électoral. Au Nigeria, une interview télévisée du cardinal John Onaiyekan suscite une vive polémique à l'approche de la présidentielle de janvier prochain. L'archevêque émérite d'Abuja y a révélé le contenu d'une rencontre récente entre le président Bola Tinubu et une délégation de dignitaires catholiques.
4: Le cardinal a notamment évoqué les inquiétudes des évêques concernant la situation économique et sécuritaire du pays, ainsi que le risque d'un paysage politique de plus en plus verrouillé. Les responsables catholiques ont également plaidé pour une réforme du système électoral afin de garantir des élections libres et crédibles. Ces déclarations ont provoqué l'ire de la présidence, qui les a qualifiées de répréhensibles. Certains responsables du parti au pouvoir ont même accusé le cardinal de soutenir l'opposition. D'autres voix, en revanche, ont défendu John Onaiyekan, dénonçant des attaques contre une personnalité qui exerce simplement son droit à la critique.
1: Et nous allons boucler par cette information. Le Parlement ougandais a autorisé jeudi le déploiement de militaires dans la bande de Gaza. Les soldats ougandais doivent intégrer la future force internationale de stabilisation prévue dans le cadre de l'accord de désarmement du Hamas conclu fin juillet avec le soutien des États-Unis. Et c'est tout pour ce bulletin d'information. Merci de l'avoir suivi. Au revoir.
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0: Bienvenue dans la grande actualité de Vue d'Afrique. Je suis Joëlle Mouteba. Merci d'avoir choisi Vue d'Afrique pour vous informer en français sur Canal Afrique. Et merci de nous retrouver aussi sur les réseaux sociaux. Channel Africa sur Facebook et Channel Africa 1 sur toutes les autres plateformes. La Namibie et le Botswana franchissent une étape majeure dans la concrétisation du projet de chemin de fer Trans-Kalahari. Après l'achèvement de l'étude de faisabilité, les deux pays s'apprêtent désormais à entrer dans la phase de mobilisation des financements de cette infrastructure géante, dont le coût est estimé à environ 200 milliards de dollars namibiens. Les précisions de notre collaborateur Rémi Chalot.
3: Le projet Trans Kalahari Railway, souvent désigné sous l'acronyme TKR, doit relier les riches zones minières du Botswana au port namibien de Walvibe sur la côte atlantique. L'objectif est de faciliter le transport de marchandises en vrac, notamment le charbon et d'autres minerais destinés aux marchés internationaux. Le coût de la ligne ferroviaire est estimé à environ 16 milliards de dollars américains et elle s'étendra sur environ 1500 à 1690 km, reliant les gisements de charbon et l'intérieur riche en minéraux du Botswana, notamment Mamabula, au port de Walvibe. Le ministre namibien des Travaux publics et des Transports, Veko Nekundi, a annoncé que l'étude de faisabilité était désormais achevée. Il s'agit maintenant d'examiner les recommandations avec rigueur, se pencher sur les mécanismes de financement, convenir de stratégies d'approvisionnement transparentes et, surtout, veiller à ce que la participation des communautés ne soit pas une simple formalité, mais un élément central et permanent de ce projet.
5: Nous devons intégrer le principe de participation locale à nos décisions. Les entrepreneurs, professionnels et fournisseurs namibiens et botswanais doivent bénéficier de réelles opportunités à chaque étape, non pas par charité, mais comme une condition essentielle à la réalisation de ce projet. La ligne ferroviaire prévue n'est pas seulement un projet de transport, mais un corridor de développement et un axe stratégique pour l'intégration régionale.
3: En effet, la TKR répond à l'appel de la zone de libre-échange continentale africaine, en faveur d'une connectivité concrète. Une fois achevée, cette ligne transportera bien plus que des minéraux à travers Walvibe. Elle portera les ambitions communes de deux nations et l'émancipation économique d'une région enclavée. Pour sa part, le ministre botswanais des Transports et des Infrastructures, Noah Salak, a déclaré que décembre 2026 ne devrait pas arriver avant que les deux pays ne se soient entendus sur la date de début des travaux de la TKR. Notre peuple veut voir les premiers pas que nous avons franchis. Il aspire à un système logistique qui lui permette de se nourrir. On m'a dit que, dans un premier temps, ce corridor emploiera environ 6000 Botswanais et 4000 Namibiens. La ligne ferroviaire sera essentielle à la modernisation des infrastructures de transport entre les deux pays et facilitera le transport de marchandises, notamment le charbon du Botswana à Walvibe. Le Trans-Kalahari Railway représente une opportunité majeure pour les populations de la région. En facilitant le transport des marchandises entre le Botswana et le port de Walvibe en Namibie, ce projet pourrait réduire les coûts logistiques, stimuler le commerce et attirer de nouvelles activités économiques le long du corridor ferroviaire. Pour les investisseurs, c'est un projet structurant qui ouvre des perspectives dans les secteurs du transport, de la logistique, des mines et des infrastructures. Pour les investisseurs, le projet entre désormais dans une phase déterminante. Les discussions porteront notamment sur la structure financière, le partage des risques et les modalités de mobilisation des capitaux nécessaires à la construction de cette ligne ferroviaire considérée comme l'une des plus ambitieuses d'Afrique australe. Long de près de 1500 km selon les estimations disponibles, le futur corridor ferroviaire devrait renforcer l'intégration économique régionale et réduire la dépendance du Botswana vis-à-vis de certains itinéraires d'exportation traditionnels. Il permettra également de consolider le rôle stratégique du port de Walvibe comme porte d'entrée et de sortie pour les marchandises de plusieurs pays enclavés de la région. Rémi Chalot, collaborateur à Channel Africa Actualité.
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0: L'information sur Vue d'Afrique, c'est également le Bénin. L'ancien président Patrice Talon a été élu jeudi à la tête du tout nouveau Sénat par 24 voix contre une seule abstention. Il va diriger la nouvelle institution composée de 25 membres pour les 5 prochaines années. Dans son discours de prise de fonction, Patrice Talon a rassuré de sa disponibilité et de son engagement à œuvrer au bon fonctionnement d'un Sénat qui sera pour nous comme une famille. L'élection de Patrice Talon à la tête de cette nouvelle institution ouvre une nouvelle étape de son parcours politique, alors que son second mandat a été marqué par la révision constitutionnelle de décembre 2025, ayant instauré le bicamérisme et créé le Sénat, dont il devient désormais le premier président. Pour en parler, nous sommes en ligne avec l'analyste politique Hamzat Abdoulaye. Monsieur Abdoulaye, bonjour. Monsieur Abdoulaye, peut-il m'entendre?
7: Je vous reçois, mais avec très peu de qualité.
0: Monsieur Abdoulaye, m'entendez-vous?
7: Non.
0: Je crois qu'il y a un petit problème de connexion le temps qu'on fixe cela.
7: Bonjour.
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0: Avant d'être interrompu, nous parlions du Bénin, où l'ancien président Patrice Talon a été élu jeudi à la tête du tout nouveau Sénat par 24 voix contre une seule abstention. Il va diriger la nouvelle institution composée de 25 membres pour les 5 prochaines années. Nous en parlons avec notre invité en ligne, l'analyste politique Hamzat Abdoulaye. Monsieur Abdoulaye, êtes-vous là?
7: Bonjour.
0: Vous m'entendez, monsieur Abdoulaye?
7: Oui, bien sûr, je vous entends.
0: Bienvenue sur Vue d'Afrique. Alors, certains voient dans l'élection de Patrice Talon une continuité de l'expérience de l'État. D'autres y voient une prolongation de son influence. Comment analysez-vous ces deux lectures?
7: Écoutez, je pense que c'est des lectures qui peuvent s'entendre dans la mesure où, déjà, au niveau de la continuité de l'État, on a le cas d'un chef d'État sortant, respectueux de la limite constitutionnelle, de la loi fondamentale, mais qui veut encore mettre son expérience au service d'une institution de sagesse plutôt que de se retirer ou de chercher un contournement des mandats, un cas de figure qui est suffisamment rare aussi en Afrique subsaharienne pour être souligné. Et l'autre chose aussi concernant la recomposition du pouvoir, je pense que oui, c'est beaucoup plus même cette lecture qui domine chez plusieurs observateurs. Et vous savez, Patrice Talon, il a quitté la présidence, mais il n'a pas complètement quitté la gestion de l'État à travers cette nouvelle institution, il faut le dire. Donc, il change littéralement de fauteuil, mais sa place n'a pas pour autant changé au sein de l'appareil. Et le fait que ceux qui sont autour de lui dans ce Sénat, surtout au niveau du Conseil qui va diriger véritablement cette institution, soit des proches, notamment M. Blavonou, ancien président de l'Assemblée nationale, et également le rapporteur, qui est aussi un ancien ministre de Patrice Talon, ministre de l'Intérieur, démontre une nouvelle fois que le bureau exécutif est composé, je l'ai dit, presque exclusivement hein, de figures de l'ancien système exécutif Talon. Donc oui, cet argument tient. Mais j'ajouterai également un troisième
0: argument.
7: Mais
0: est-ce un signe de réconciliation nationale?
7: Alors, il n'y a pas. En fait, pour qu'il y ait réconciliation nationale, il faut qu'il y ait division. Vous devriez être d'accord avec moi. Mais il faut comprendre que dans le fond, depuis maintenant quelques années, on ne peut plus parler aujourd'hui de véritable opposition classique comme on connaissait dans nos systèmes politiques en Afrique subsaharienne, au Bénin. Donc, il y a une sorte de recomposition, il y a eu une sorte de recomposition qui s'est observée déjà durant les élections législatives où on a observé la présence monocolore des partis soutenant Patrice Talon. Donc, à ce niveau, au sein de l'échiquier politique, au sein de l'Assemblée nationale, il n'y avait plus de débat, je vais dire, de différences, de divergences au sein de l'hémicycle. Et ensuite, à cela s'ajoute aussi la composition des figures du gouvernement du nouveau président de la République, où on observe effectivement qu'il y a une sorte de continuité qui s'est instaurée au sein du système. D'où la question du rapport avec le nouveau président. Et ça, c'est la question la plus intéressante, c'est-à-dire le président Ouadani est aussi un ancien ministre, mais il est porté à la tête du pays et il dirige l'exécutif de façon concrète. Est-ce que cela voudrait dire que le Sénat va devenir une institution parallèle, c'est-à-dire capable de devenir un contre-pouvoir à l'exécutif?
0: Mais telle est la question, que va devenir le Sénat? Parce que le Sénat n'a pas le pouvoir de renverser le gouvernement. Dès lors, quel sera réellement le poids politique de cette chambre sous la houlette de Patrice Talon?
7: Oui, effectivement, dans la loi fondamentale béninoise, renverser un gouvernement n'existe pas du tout. Et encore moins ce nouveau... Enfin, cette nouvelle institution n'a pas pour caractère de renverser un gouvernement, mais je pense qu'il y a une forme de contrôle, une forme de rigidité, je vais dire parallèle, qui va désormais s'installer au niveau politique, au niveau décisionnaire également, parce qu'il faut rappeler que le Sénat va être une forme d'institution de contrôle, se permettant même juste parfois de faire des deuxièmes lectures de certaines lois qui passent à l'Assemblée nationale. Donc, tout ceci dénote une nouvelle fois que c'est une force cachée, c'est une force apparente qui va d'une certaine façon consacrer la gestion du pays avec deux figures fortes que sont M. Ouadani, président de la République, et M. Patrice Talon, président du Sénat. Et il ne faudrait pas oublier également que le président de l'Assemblée nationale, donc du pouvoir exécutif, est également un membre actif du parti qui porte les idées et idéaux, je l'ai dit, il y a deux hommes à la tête du pouvoir. Donc,
0: mais au-delà de sa composition, M. Abdoulaye, qu'est-ce que les Béninois attendront concrètement du Sénat?
7: Alors, c'est là où est le nœud gordien du problème, parce que les Béninois, concrètement, n'attendent pas grand-chose du Sénat, puisque quand vous êtes dans un système où il n'y a plus de contre-pouvoir, où il n'y a plus de voix contraires et contradictoires, où il n'y a plus de voix dissonantes et discordantes, eh bien, on est face donc à un appareil qui déroule en quelque sorte des idées idéaux dignes, je veux dire, du parti unique sous l'époque de l'URSS. Alors, les mots sont peut-être forts, mais dans la réalité politique, il faut dire qu'il n'y a plus d'opposition. Et cela s'entend parce que la logique de Patrice Talon et surtout du nouveau président élu, M. Ouadani, c'est une sorte de développement qui doit s'appliquer à tous les niveaux. Donc je pense que déjà à ce niveau, la priorité de la population, bien sûr, c'est de voir quelles seront les retombées positives de cette gestion hein, qui dure maintenant depuis plus de 10 ans sur le panier de la ménagère, sur le plan social et bien sûr sur le plan économique. Alors, ce point positif s'observe déjà au niveau des infrastructures et surtout au niveau des points économiques que gagne le Bénin depuis maintenant plusieurs années. Et le Bénin devient de plus en plus un modèle économique dans la sous-région, mais ce n'est pas encore abouti puisque le président élu lui-même l'a souligné. Les points positifs qu'on observe sur le plan économique au Bénin ne déteignent, en tout cas, n'ont pas encore un impact réel sur la population. Donc, je pense que c'est là où les populations seront attentives. La deuxième chose, et ça, c'est la chose la plus importante, c'est que le Sénat jouera en quelque sorte le rôle de l'organe de la sagesse permettant de réguler les conflits politiques, même s'il n'en existe pas, même s'il existe une loi qui parle de trêve politique, permettant donc qu'il n'y ait qu'une seule voix au sein de l'échiquier politique. Donc, tout ceci s'apparente pour moi, en tout cas, à l'instauration d'une institution parallèle qui va renforcer, en tout cas, le caractère du pouvoir exécutif, renforcer le caractère du système créé par Patrice Talon, consistant notamment à mettre en avant le développement et le développement.
0: Hamzat Abdoulaye, le temps qui nous est accordé s'est écoulé malheureusement. Merci beaucoup pour toute cette analyse, hein, pour toutes ces explications. Je rappelle que vous êtes analyste politique. Merci encore, Monsieur Abdoulaye. Au revoir.
7: Merci.
0: Face à une insécurité persistante sur plusieurs fronts, le Nigeria tente de renforcer le moral de ses troupes. Le président Bola Tinubu vient d'approuver une hausse des salaires pouvant atteindre 80% pour les membres des forces armées. Une mesure présentée comme un soutien au bien-être des militaires, alors que le pays est confronté aux attaques de Boko Haram et de l'État islamique en Afrique de l'Ouest, à la recrudescence du banditisme armé, aux enlèvements contre rançon et aux violences séparatistes. Cette revalorisation salariale peut-elle renforcer l'efficacité des forces de sécurité face à ces menaces? Élément de réponse dans ce reportage de Gilbert Tamba à Abuja.
10: Au Nigeria, les défis sécuritaires restent immenses. C'est dans ce contexte que le président Bola Tinubu a approuvé une importante augmentation des salaires des membres des forces armées. Selon les autorités, cette revalorisation peut atteindre jusqu'à 80% selon les grades et les catégories de personnel. Mais comment les Nigériens apprécient-ils l'initiative du président Tinubu? Si vous disposez par exemple de 10 000 militaires pour affronter une force adverse d'environ 5 000 hommes bien équipés, la qualité de votre équipement et de votre entraînement déterminera l'issue de l'affrontement. Il ne s'agit pas simplement d'augmenter les salaires, c'est une approche globale. La question des salaires et du recrutement ne constitue qu'une partie ou une fraction du problème auquel nous sommes confrontés au Nigeria. C'est une bonne chose, j'aime beaucoup ça. Je pense que cela incitera les soldats à travailler dur et à porter leur attention là où il le faut pour résoudre leurs problèmes. Je crois qu'en prenant cette initiative, on y gagnera. J'aime beaucoup cette idée. Cela sera utile. L'objectif affiché est clair, améliorer le bien-être des soldats, renforcer leur motivation et reconnaître des sacrifices consentis par des hommes et des femmes engagés quotidiennement sur plusieurs théâtres d'opération. Depuis plusieurs années, les militaires dénoncent des conditions de travail particulièrement difficiles. Beaucoup sont déployés pendant de longues périodes loin de leur famille. Certains évoquent des retards dans le versement de certaines indemnités, un manque d'équipement moderne ou encore des difficultés d'accès aux soins. Obianoju Nwako, enseignante de profession.
11: That's good. It's a welcome idea.
10: C'est bien, mais cela ne devrait pas se limiter au personnel militaire. Cela devrait profiter à tout le monde. De nos jours, 200 000 naira ne suffisent pas à nourrir une famille. Car si l'on annonce des augmentations, alors que le coût de la vie grimpe en flèche, c'est une politique sans avantage. On fait des économies tout en perdant gros par ailleurs. Vous voyez ce que je veux dire? Il faut donc, parallèlement aux augmentations, veiller à ce que le coût de la vie reste raisonnable pour la population. Mais plusieurs spécialistes de la sécurité estiment que la hausse des salaires à elle seule ne suffira pas à transformer durablement les capacités opérationnelles de l'armée. Kabiru Adamu, expert en sécurité. C'est une bonne initiative. Le président mérite d'être félicité. C'est l'un des aspects susceptibles de remonter le moral des militaires. Comme je l'ai dit, ce n'est que l'un entre autres. Il y a plusieurs autres aspects à prendre en compte. L'équipement, les rotations et j'en passe. Ce sont autant de points essentiels. C'est donc une bonne mesure qui mérite d'être saluée. Le président Tinubu a également décidé récemment de créer 4 divisions militaires supplémentaires et le recrutement de 28 000 nouveaux soldats dans les rangs de l'armée nigérienne pour tenter de reprendre la main après plusieurs années de crise sécuritaire. Le lieutenant-général Waidu Shuaibu explique. Il s'exprimait sur la chaîne de télévision nationale NTA.
12: Une fois leur entraînement terminé, ces troupes veilleront bien entendu à assurer une présence opérationnelle dans certaines de ces zones échappant à tout contrôle. Et elles joueront un rôle crucial dans la lutte contre l'insurrection et le banditisme qui y sévit. L'administration Tinubu parie qu'une armée renforcée permettra d'inverser la tendance après des années d'aggravation de l'insécurité. Reste à savoir si cette nouvelle stratégie portera ses fruits sur le long terme. Car au Nigeria, vaincre les groupes armés nécessitera bien plus que la force militaire. Il faudra également s'attaquer aux facteurs politiques, économiques et sociaux qui continuent d'alimenter le conflit. Gilbert Tamba, Abuja pour Channel Africa Actuality.
0: En Afrique du Sud, les conséquences des manifestations xénophobes se font désormais sentir dans l'économie. À Newcastle, dans la province du KwaZulu-Natal, le départ de milliers de travailleurs migrants met en difficulté l'industrie textile. Plusieurs fabricants peinent à rassembler une partie de leur main-d'œuvre et craignent désormais de devoir fermer leurs usines. Annie Kalonchi.
1: À Newcastle, dans l'est de l'Afrique du Sud, des rangées de machines à coudre sont aujourd'hui silencieuses. Dans cette ville industrielle du KwaZulu-Natal, l'industrie textile tourne au ralenti depuis le départ des milliers de travailleurs migrants poussés à quitter le pays après plusieurs mois de manifestations xénophobes. À l'origine de cette campagne, le mouvement anti-immigration Match and March. Il accuse les travailleurs étrangers de priver les Sud-Africains d'emploi dans un pays où près d'un tiers de la population active est au chômage. Après des semaines de manifestations et d'actions des groupes d'autodéfense, de nombreux migrants ont quitté le pays. Mais sur le terrain, les conséquences sont plus complexes que prévues. Dans plusieurs usines visitées par Reuters, les employeurs affirment avoir perdu entre 12 et 19% de leurs effectifs. Certains salariés, originaires de l'Eswatini ou du Lesotho, occupaient des postes spécialisés dans la confection textile. Leur remplacement s'avère difficile. Les industriels assurent pourtant qu'ils emploient déjà une large majorité des travailleurs sud-africains. Selon eux, le problème n'est pas une préférence pour les travailleurs étrangers, mais le manque de candidats prêts à accepter ces emplois. Les gens ne veulent pas travailler en usine, résume une administratrice sud-africaine interrogée par Reuters. Les économistes rappellent que les migrants occupent souvent des postes délaissés par la main-d'œuvre locale, notamment dans des secteurs aux conditions difficiles et aux faibles rémunérations. Des difficultés de recrutement similaires sont d'ailleurs signalées dans certaines plantations de canne à sucre. Les syndicats proposent une autre lecture. Pour eux, il ne s'agit pas d'une pénurie des compétences, mais d'un problème de salaire. Les ouvriers du textile sont souvent rémunérés à la pièce. Seuls les plus productifs parviennent à atteindre le salaire minimum national. Beaucoup gagnent moins. À cela s'ajoutent les frais de transport qui rendent ces emplois encore moins attractifs pour les travailleurs sud-africains alors que certains migrants étaient directement logés à proximité des usines. Des chercheurs estiment que le problème dépasse la seule question des salaires. Ils évoquent aussi des conditions de travail difficiles, un manque de perspectives de carrière et l'absence d'une véritable politique de relance du secteur manufacturier. Le textile reste pourtant essentiel à l'économie de Newcastle. Environ 15 000 personnes y travaillent. La plupart des usines appartiennent à des entrepreneurs chinois installés de longue date en Afrique du Sud. Elles produisent des vêtements destinés aux grandes enseignes nationales dans une filière que le gouvernement considère comme stratégique pour limiter les importations. Mais le secteur était déjà fragilisé. En février, des inspections du ministère du Travail ont révélé des infractions dans plusieurs usines, entraînant une baisse des commandes de certains distributeurs. Aujourd'hui, les difficultés s'accumulent, recul de l'activité, pénurie de main-d'œuvre qualifiée et marge financière très faible. Plusieurs fabricants expliquent qu'ils ne peuvent pas augmenter les salaires en raison des prix imposés par les distributeurs. Certains disent produire à perte et n'excluent plus de fermer leurs usines. Le paradoxe est donc frappant. Une campagne censée libérer des emplois pour les Sud-Africains pourrait finalement accélérer la fermeture de plusieurs usines et détruire davantage d'emplois dans une région déjà durement touchée par le chômage. Annie Kalonji pour Channel Africa Actualité.
0: Place à présent à l'information des sports. C'est la deuxième partie de Vue d'Afrique. Merci de rester connecté pour suivre le bulletin des sports avec Kabongo Joël.
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13: Amis sportifs, bonjour, bienvenue à cette nouvelle édition. Le tirage au sort des tours préliminaires de la Ligue des champions de la CAF et de la Coupe de la Confédération 2026-2027 a eu lieu jeudi au Caire en Égypte. Il a fixé les premières affiches de clubs engagés pour cette nouvelle saison continentale. Ce tirage au sort a concerné 61 clubs qui participent à la Ligue des champions et 56 équipes engagées en Coupe de la Confédération engagée. En Coupe de la CAF cette saison, le Raja de Casablanca et l'AS FAR de Rabat affronteront le gagnant du match entre le Tchadien de l'association sportive de ASPC et les Ivoiriens du club Omnisport de Korogo. Quant au Raja de Casablanca, il jouera contre le vainqueur du match qui opposera le Nigeria d'El Kaneni Warrior Football Club et les Bissau-Guinéens de l'Union Desportiva Internationale de Bissau. Le 3e de première ligue égyptien de la saison dernière, le club Ali Al-Ali affrontera le vainqueur de la double confrontation entre les Moudicho FC de Somalie et les Kitara FC de l'Ouganda pour la Ligue des champions. Le Maghreb de Fès, champion de Maroc, affrontera le Burkinabé du Raïmo FC, puis les vainqueurs du match entre les Togolais de l'AS Kara et les Ivoiriens de la SEC Mimosa. La RS Berkane, demi-finaliste de la précédente édition, est exemptée du premier tour et attendra le gagnant du match entre le Sierra Leone du Star Sport et les Gambiens du Medina United FC au second tour. Les Oranges sont exemptés aussi du premier tour comme les Mamelodi Sundowns sud-africains tenant du titre et l'Espérance de Tunis. Les matchs allés du premier tour se tiendront entre le 4 et le 6 septembre. Les retours prévus le 11 et 13 du même mois. Quant au second tour, ces rencontres allées se tiendront entre le 16 et le 18 octobre et le retour entre le 23 et le 25 du même mois. Parlant de FIFA, selon un communiqué de l'instance à l'issue d'une réunion de crise au mercredi à Rabat, la direction de la FIFA a reconnu des erreurs et présenté des excuses tout en réaffirmant son plein soutien au président Gianni Infantino. À l'issue de cette réunion, le secrétaire général de la FIFA et plusieurs membres de son comité directeur ont réaffirmé leur soutien au président de la FIFA, lequel, d'après eux, est le seul dirigeant élu par le 211 associations membres de la FIFA.
14: Le président de la FIFA a pour sa part réitéré son soutien total au secrétariat général de la FIFA, qu'il a remercié pour leurs efforts aussi indispensables que remarquables en vue de la réalisation de sa vision. La direction de la FIFA a indiqué être absolument convaincue que les conclusions de la réunion de Rabat renforceront la gouvernance de la FIFA, contribueront à rétablir la confiance dans l'organisation et permettront de préparer les événements majeurs et les défis à venir dans un esprit d'unité et de transparence, le tout sans perdre de vue la mission de la FIFA consistant à développer le football à travers le monde.
13: Et puis en Côte d'Ivoire, c'est hier jeudi que Hervé Renard, le tout nouveau sélectionneur des éléphants de la Côte d'Ivoire, a officiellement pris ses fonctions. Il a été présenté à la presse, au siège de la Fédération ivoirienne de football et face aux médias. Le technicien français a confié mesurer l'exigence du peuple ivoirien envers les éléphants portés par un effectif de grande qualité. Le premier grand test d'Hervé Renard interviendra dès le mois de septembre face aux Black Stars du Ghana, dans le cadre de la route vers la Coupe d'Afrique des Nations CAN 2027. Un rendez-vous particulier pour le technicien qui avait commencé sa carrière africaine en 2007 comme adjoint au Ghana. Il a indiqué être prêt pour composer les meilleurs groupes possibles malgré les aléas du début de saison. Hervé Renard succède officiellement à Hermès Faye. En basketball, en afro-basket de moins de 18 ans qui se déroule en Côte d'Ivoire, les phases de groupe de afro-basket se poursuivent au palais des sports de Tishville à Abidjan avant les rencontres à élimination directe qui mèneront à la finale prévue le 16 août. Au total, 12 sélections sont en lice chez les hommes comme chez les femmes et participent à cette compétition avec pour objectif de décrocher le titre continental et l'une de deux phases place qualificative pour la Coupe du Monde de moins de 19 ans de la FIBA prévue en 2027.
3: Dans le tournoi féminin, le Cameroun a largement dominé le Sénégal sur le score de 61 contre 30 dans le groupe B dans un match mercredi à Abidjan. Dans l'autre match du groupe, le Nigeria a dû s'employer pour venir à bout de la Tunisie sur le score de 44 contre 50. Chez les garçons, dans le groupe B, Madagascar a décroché une victoire spectaculaire face au Gabon sur le score de 68 contre 65. Le Mali, champion en titre, a également réussi son entrée en matière en dominant le Maroc sur le score de 66 contre 45.
13: À 15 ans, un jeune Marocain du nom de Youssef Tazia a atteint lundi le 6250 mètres de Kang Yatse 2 dans l'Himalaya indien sans recourir à aucun apport oxygène supplémentaire. La réussite du jeune alpiniste marocain intervient après 8 jours d'expédition dans la vallée des Marka au Lada en Inde. Elle constitue une étape importante de son programme Road to Everest 2028 conçu pour le préparer progressivement à gravir le plus haut sommet du monde. Il a culminé à 250 mètres dans l'Himalaya indien, une ascension qui fait de Youssef Tazi le plus jeune alpiniste marocain africain à atteindre cette altitude. Voilà, c'est par cette note que se referme cette édition. Merci de l'avoir suivi.
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0: Et on retrouve Kabongo tout à l'heure pour les actualités, pour l'actualité économique sur Vue d'Afrique. L'Éthiopie vient de réaliser un nouvel exploit environnemental. En une seule journée, le pays a planté plus de 805 millions de jeunes arbres. L'Éthiopie a ainsi dépassé l'objectif de 800 millions fixé dans le cadre de sa grande campagne nationale de reboisement. L'annonce a été faite par le Premier ministre Abiy Ahmed à l'issue de cette mobilisation sans précédent. Notre collaborateur Zogo Mitonga nous en dit plus.
15: Cette campagne, organisée sous le thème « Plantons l'espoir », traduit l'ambition des autorités éthiopiennes de faire de la restauration de l'environnement une responsabilité collective. Dans les villes comme dans les campagnes, des millions de citoyens, d'étudiants, de fonctionnaires, d'agriculteurs et de membres de la société civile se sont mobilisés pour participer à cette journée verte. Selon le chef du gouvernement, plus de 26,2 millions d'Éthiopiens ont participé à cette vaste opération de plantation organisée à travers l'ensemble du pays. Pour lui, c'est le fruit d'une mobilisation citoyenne exceptionnelle qui témoigne de l'importance accordée à la protection de l'environnement et à la lutte contre le changement climatique. Pour les autorités, planter un arbre aujourd'hui, c'est investir dans l'avenir. Ces jeunes plantes contribueront à restaurer les terres dégradées, protéger les ressources en eau, améliorer la qualité de l'air et renforcer la résilience des communautés face aux effets du changement climatique. Cette initiative de planter des arbres s'inscrit dans le cadre du programme Green Legacy, ou en français Héritage Vert, lancé en 2019 sous l'impulsion du Premier ministre Abiy Ahmed. Et depuis son lancement, ce programme est devenu l'un des plus importants mouvements de reboisement du continent africain. Il faut souligner qu'au cours des 7 dernières années, plus de 48 milliards de jeunes plants ont été mis en terre à travers l'Éthiopie. L'objectif est non seulement d'augmenter la couverture forestière du pays, mais aussi de restaurer les écosystèmes fragilisés par la déforestation, l'érosion des sols et les effets du réchauffement climatique. Une initiative saluée par les activistes du climat, à l'instar de Georges Agbo.
16: Au-delà des frontières éthiopiennes, cette initiative est

0: De nombreux participants, cette journée de plantation est aussi un symbole d'espoir. L'espoir de léguer aux générations futures un environnement plus sain, des terres plus fertiles et des paysages mieux protégés. En plantant plus de 805 millions de jeunes arbres en une seule journée, l'Éthiopie a donc contribué à renforcer son couvert forestier, à préserver la biodiversité, à protéger les sols et à soutenir un développement plus durable pour les générations futures. Cette mobilisation de grande ampleur démontre également que l'action collective peut produire des résultats concrets face aux défis environnementaux mondiaux. Zogo Mitonga, collaborateur à Channel Africa Actualité.
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4: L'ONG Tournons la Page Guinée a affirmé dans un rapport publié jeudi à Cotonou au Bénin lors des sessions du Forum social mondial 2026 avoir documenté 35 cas de disparition forcée et 12 enlèvements arbitraires depuis 2021 sous le régime de transition du général Mamadi Doumbouya. Face à cette situation, l'ONG sollicite le leadership de la communauté internationale, notamment pour saisir en urgence le Conseil des droits de l'homme, la CEDEAO ainsi que la Commission africaine des droits de l'homme, afin de mandater une mission d'établissement des faits en Guinée. Et pour en parler, nous sommes en direct avec Alseni Farinta Camara, le coordonnateur national de l'ONG Tournons la Page Guinée. Monsieur Camara, bonjour. Monsieur Camara, vous me recevez?
5: Allô?
4: Monsieur Camara, vous m'entendez? Je crois qu'il y a encore un tout petit problème avec le micro ici. Monsieur Camara, vous pouvez m'entendre? Avec Farinta Camara, il sera question de l'ONG Tournons la Page Guinée, dont il est le coordonnateur, qui a affirmé dans un rapport publié jeudi à Cotonou, au Bénin, lors des sessions du Forum social mondial 2026, avoir documenté 35 cas de disparition forcée et 12 enlèvements arbitraires depuis 2021 sous le régime du général Mamadi Doumbouya. Nous essayons de joindre Camara, Alseni Farinta Camara, qui est coordonnateur national de l'ONG Tournons la Page Guinée. Monsieur Camara, pouvez-vous m'entendre? Allô, monsieur Camara? Je n'arrive toujours pas à entendre monsieur Camara, je ne sais pas s'il m'entend, mais on va continuer. Monsieur Camara, vous pouvez m'entendre?
6: Oui, moi je vous reçois.
4: Ah d'accord, bienvenue sur Vue d'Afrique, je vous entends à présent. Alors monsieur Camara, pouvez-vous nous expliquer en quoi ces disparitions forcées constituent une stratégie d'État et non des actes isolés?
6: Écoutez, ce qui nous permet de parler stratégie d'État et non isolé, ce sont trois éléments. D'abord, c'est la récurrence, 35 cas documentés depuis 2021 avec le même schéma. Ensuite, le mode opératoire, notamment le ciblage, la surveillance accrue, enlèvement par des unités d'élite de l'armée guinéenne, détention secrète, puis déni des autorités publiques. Enfin, les cibles. Il y a les défenseurs des droits humains, les analystes, les proches des opposants, des citoyens lambda qui sont concernés par ces crimes d'État et d'impunité face aux disparitions forcées. Et quand la répétition, la méthode et le profil des victimes se croisent, on ne peut plus parler de bavure. On parle d'une éthique d'intimidation visant à verrouiller l'espace civique.
4: Mais vous mettez en cause plusieurs unités de sécurité. Sur quels éléments repose cette attribution?
6: Ben, écoutez, notre documentation se base

0: Sur ce croisé et les témoignages directs des familles, des survivants et les témoignages des témoins oculaires. Et les éléments matériels comme les véhicules, les tenues et le mode d'habillement et la couleur des véhicules lors des opérations. Et nous avons ainsi pu identifier l'implication de plusieurs corps. D'unités de l'armée guinéenne, parmi lesquelles le groupement des forces spéciales, le groupement d'intervention rapide de la gendarmerie nationale, GIGN, la compagnie mobile d'intervention et de sécurité, le bataillon autonome des troupes aéroportées, les services et les services rattachés à la présidence, notamment les services spéciaux. Je tiens à préciser que nous n'accusons pas à la légère, nous documentons et nous appelons justement à une enquête indépendante pour que la justice puisse établir les responsabilités individuelles et collectives et des enquêtes qui ont été ouvertes, que le procureur général puisse rendre compte de l'évolution de ces enquêtes, qu'on sache quels sont les obstacles ou quels sont les défis auxquels le parquet général est confronté, qu'on le chasse parce que cette situation est une préoccupation non seulement nationale, mais aussi africaine, mais surtout internationale.
1: Mais le gouvernement guinéen évoque souvent la lutte contre le terrorisme pour justifier certaines opérations. Que répondez-vous à cet argument?
0: Ben écoutez, vous savez, la lutte contre le terrorisme est une exigence légitime pour tout État. Aucun acteur sérieux ne peut la contester, ne la conteste et ne peut la contester. Mais le droit international est clair sur ce sujet. La sécurité ne peut pas se justifier par la disparition forcée ni la torture. Une personne suspectée doit être présentée à un juge dans les 48 heures. Or, dans les cas de 34, 35 cas de disparition forcée que nous documentons, il n'y a ni mandat, ni procès, ni lieu de détention officiel. Donc, le lieu de détention reste secret jusqu'à présent. Pour certains, il y a plus d'une année de cela, plus de 24 mois, on n'a aucune nouvelle. Ces cibles, cibler les défenseurs des droits humains, leurs familles, sous prétexte de sécurité, c'est détourner un argument sécuritaire pour museler la dissidence. Et cela, pour nous, est inadmissible et inconcevable et inacceptable. Donc, nous dénonçons cela.
1: Monsieur Camara, la plateforme mémoireguinée.org que vous avez lancée, quel sera son apport par rapport à la justice officielle guinéenne?
0: Écoutez, mémoireguinée.org ne se substitue pas à la justice, elle la prépare. Aujourd'hui, la justice guinéenne est saisie de très peu de ces dossiers. Notre plateforme a trois rôles. D'abord, la mémoire et empêcher l'oubli et de donner un visage à toutes les victimes, car le gouvernement est dans une logique de déni et de banalisation. Lorsque les autorités estiment que les adultes ont le droit de disparaître ou bien ce n'est pas au gouvernement de répondre, et pour nous, la mémoire est là pour pouvoir empêcher l'oubli et donner un visage, un parcours, une histoire à toutes ces victimes. En deuxième position, c'est la documentation. Centraliser les preuves vérifiées, traçables, exploitables par les avocats demain, les mécanismes onusiens, les partenaires techniques et financiers et même les juridictions nationales, sous-régionales et internationales. Et le troisième rôle, c'est le plaidoyer. Le troisième rôle de la plateforme, c'est le plaidoyer. Nous donnons aux institutions nationales et internationales une base factuelle pour agir. En résumé, pour ce qui est de cette plateforme, Si la justice ne peut pas agir aujourd'hui, qu'elle puisse le faire demain avec des dossiers déjà prêts. Parce que pour nous, au niveau de la société civile guinéenne, notamment en tournant la page, nous estimons que faire la mémoire, c'est refuser l'impunité.
1: Alseni Farinta Camara, merci beaucoup pour vos réponses à nos questions sur Vue d'Afrique. Je rappelle à ceux qui nous écoutent que vous êtes coordonnateur national de l'ONG Tournons la page. Merci encore, monsieur Camara. Au revoir.
0: Merci bien, madame. Merci à vos auditeurs et à vos auditrices.
1: Voilà, je cède sans plus tarder le micro à Ayam Shekifu du service Swahili. Elle nous parle des gros titres de Darubini Africa. Henry, bonjour.
2: 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Merci.
1: Merci à toi Henry, c'est tout à l'heure sur Darubini Africa. Merci de rester connecté. Mais en attendant, l'information en français continue avec les informations économiques de Kabongo Joël.
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4: Madame, Monsieur, bonjour, bienvenue à cette nouvelle édition. Le Forum Infra for Africa 2026, organisé à Dar es Salaam en Tanzanie, s'est clôturé jeudi. Initié par Africa 50, la rencontre a réuni des décideurs africains, des représentants d'institutions financières et des acteurs du secteur privé pour échanger sur les financements des infrastructures, l'accès à l'énergie et les défis de la transition énergétique du continent. Lors d'un panel ministériel de au niveau, le secrétaire général de la zone des libre-échanges continentales africaines, l'ECAF, Abdourahman Diouf, a mis en avant l'importance de la valorisation responsable des ressources gazières nationales comme levier d'industrialisation, de création des valeurs et de développement durable. Il a souligné la nécessité d'accélérer les investissements dans les infrastructures énergétiques pour répondre aux besoins des populations africaines. Les discussions ont porté également sur le renforcement de la coopération, notamment dans le domaine de la transition énergétique à travers l'initiative Mission 300 et des projets visant à améliorer l'accès à une énergie faible, fiable, accessible et durable sur les continents. Au Sénégal, ouverte lundi à l'Université tchèque Anta Diop de Dakar, la réunion régionale consacrée aux applications des sciences nucléaires dans le secteur agricole se clôture ce vendredi 7 août. Une initiative destinée à renforcer les capacités africaines face aux défis de la sécurité alimentaire et du développement durable. Organisée en partenariat avec l'Agence internationale de l'énergie atomique, cette rencontre s'inscrit dans le cadre du programme Atom for Food, lancé en 2023 par le Fonds des Nations Unies pour l'alimentation et l'Agence internationale de l'énergie atomique, dans le but de promouvoir l'usage des technologies nucléaires au service des systèmes alimentaires plus résilients. Cette réunion régionale a eu pour but de renforcer les compétences des chercheurs, enseignants et professionnels du secteur agricole afin de mieux exploiter les potentialités des sciences nucléaires dans les domaines de la production agricole et de la transformation alimentaire du continent.
5: Les technologies nucléaires offrent aujourd'hui plusieurs applications concrètes, notamment dans l'amélioration variétale des plantes, la gestion durable des sols et des ressources en eau, la lutte contre les ravageurs, l'aquaculture, ainsi que la réduction des pertes après récolte et l'amélioration de la conservation des denrées alimentaires. Parmi les innovations présentées figurent notamment les techniques d'irradiation alimentaire, capables de réduire la présence de micro-organismes nuisibles et de prolonger la durée de conservation des produits agricoles, une avancée majeure dans un contexte où les pertes post-récolte constituent un défi important pour de nombreux pays africains. Les participants ont unanimement plaidé pour une intégration plus forte des sciences nucléaires dans les formations universitaires.
4: En Guinée, la Nimba Mining Company, détenue à 100% par l'État, a signé jeudi sa première convention ministérielle, une étape présentée par les autorités comme un tournant de la stratégie de maîtrise nationale des ressources minières du pays. Sa création en août 2025 s'inscrit dans la volonté des autorités de renforcer la participation nationale dans l'exploitation des ressources stratégiques et d'accroître les retombées économiques du secteur minier. Lors de la cérémonie des de contrat, le ministre Morosinda Kouyaté a indiqué que la nouvelle société avait procédé à une reprise complète des actifs marquée par l'exportation des premières tonnes de bauxite le 5 novembre 2025. Il a souligné que la Guinée ambitionne désormais d'exploiter et de commercialiser directement son minerai sur les marchés internationaux avec comme objectif à terme de transformer localement la bauxite en alumine puis en aluminium. Cette signature intervient dans le cadre du programme Simandou 2040 porté par les autorités guinéennes qui vise à faire du secteur minier un levier majeur de transformation économique, d'industrialisation et du développement social. Le gouvernement béninois a procédé jeudi à Cotonou à la présentation de sa troisième contribution au niveau national de son engagement dans la transition écologique. Le ministre du cadre de vie et des transports chargé du développement durable, Georges Allais, l'a présenté comme un instrument stratégique de développement. Ce projet, dit de CDN3, vise à intégrer davantage les enjeux climatiques dans les politiques publiques, les investissements et les choix économiques du pays.
5: La nouvelle feuille de route couvre plusieurs secteurs prioritaires, notamment l'agriculture, l'énergie, les ressources en eau, la foresterie, la santé, les infrastructures, le tourisme et le littoral. Elle prévoit des actions visant à réduire la vulnérabilité des territoires, améliorer la gestion des ressources naturelles et développer des infrastructures adaptées aux risques climatiques. Pour les autorités béninoises, cette stratégie répond à un double objectif, préserver l'environnement tout en soutenant une croissance économique durable. Les investissements attendus devront contribuer à sécuriser les activités économiques, protéger les populations exposées et créer de nouvelles opportunités dans les secteurs liés à la transition écologique.
4: Et puis nous bouclons au Burkina Faso. Les autorités ont annoncé la saisie de produits frauduleux d'une valeur de plus de 141 millions de francs CFA en 2 semaines. Une saisie qui a eu lieu lors des opérations ciblant les détournements de carburants subventionnés, la contrebande et le commerce de produits interdits. Selon la Coordination nationale de lutte contre la fraude, les opérations menées entre le 20 juillet et le 5 août ont permis de saisir des marchandises d'une valeur totale de 140 385 000 francs CFA. Parmi les principales prises figure un camion-citerne transportant 10 000 litres de gazole subventionné destiné illicitement à une usine de fabrication de fer et d'étoile. La cargaison est évaluée à 11 millions de francs CFA avec un manque à gagner estimé à 5 millions de francs CFA pour l'État. La plus importante saisie concerne des consommables médicaux introduits en contrebande comprenant notamment des kits médicaux, des seringues, des pommades à la pénicilline et 76 cartons d'anabolisants. Leur valeur est estimée à 68 millions de francs CFA. C'est par cette note que se referme cette édition de la page économique. Merci de l'avoir suivi.
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1: Chef vue d'Afrique, et avant de nous dire au revoir, un petit rappel des gros titres d'aujourd'hui. Il était question du Bénin. L'ancien président Patrice Talon est élu à la tête du tout nouveau Sénat pour un mandat de 5 ans. Et aussi, les disparitions forcées sont devenues une véritable épidémie en Guinée. C'est l'alerte lancée jeudi par l'ONG Tournons la page Guinée, avec qui nous nous sommes entretenus avec son coordinateur en ligne. Voilà, merci d'avoir été fidèle à cette édition qui est la dernière de la semaine. À la mise en onde, c'était Kato. À la production, Guillaume Kabisoso. Je suis Joël Mouteba. Avec toute l'équipe de Vue d'Afrique, je vous retrouve la semaine prochaine. Au revoir et bon week-end.

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